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Ouais, tu sais, c'était samedi, là, à côté de la maison de la radio. Je marchais dans la rue, et puis il y a une fille juste devant moi, avec ses grands cheveux blonds, tu vois. J'ai commencé à la suivre parce que, je sais pas, j'avais envie de baiser, puis tout d'un coup, elle s'est retournée.

0: Fallu. C'est un mot, c'est quoi? C'est pas assez compliqué, ça?
1: Non, il aurait mieux fallu, c'est conditionnel passé, première forme. Tu vois, on aurait pu dire il aurait mieux valu aussi, mais du verbe valoir. C'eût été plus élégant.
0: Alors?
1: Ben, voilà.
2: Alors?

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Salut les gourmets, salut les gourmands et bienvenue dans Tous à table. Je suis très heureux de vous retrouver pour un nouveau numéro de votre émission culinaire hebdomadaire sur les bonnes ondes de Graffiti Radio. Dites-moi, quel est donc l'ingrédient le plus injustement traité de nos campagnes ? Celui que l'on arrache sans ménagement, celui que les enfants apprennent à détester dès leur plus jeune âge, celui qui provoque des mouvements de panique lorsqu'on le découvre au fond du jardin. Vous voyez de quoi je parle ? C'est un végétal que l'on fuit généralement plus qu'on ne le recherche, un végétal qui possède un redoutable système d'autodéfense. Et pourtant, il a nourri nos ancêtres, il a servi à fabriquer des vêtements, il a été utilisé comme remède naturel pendant des siècles. Et aujourd'hui, il fait son grand retour dans les cuisines des chefs. Comme quoi, les apparences sont parfois trompeuses. Alors, je vous propose un petit exercice. Fermez les yeux un instant, sauf si vous êtes au volant, bien sûr. Imaginez une balade à la campagne au printemps, un chemin bordé de haies, une prairie encore humide de rosée. Vous avancez tranquillement et soudain, aïe ! Une sensation de brûlure sur la cheville, cette petite piqûre qui gratte. Et oui, vous venez de rencontrer la vedette de notre émission du jour. Car aujourd'hui, dans Tous à table, nous allons réhabiliter une plante souvent mal aimée, mais absolument fascinante, j'ai nommé l'ortie. En effet, derrière ces feuilles urticantes se cache un véritable trésor culinaire. Une plante généreuse, savoureuse, bourrée de vitamines et capable de transformer une simple soupe en plat de caractère. Alors, sortez les gants de jardinage, préparez les paniers de cueillette et surtout gardez l'esprit ouvert. Parce qu'aujourd'hui, nous allons découvrir pourquoi l'ortie mérite largement mieux que sa réputation de mauvaise herbe. Et vous allez voir qu'avant la fin de cette émission, certains d'entre vous auront peut-être envie d'en mettre dans leur assiette. Si l'ortie pouvait parler, elle aurait probablement beaucoup d'histoires à nous raconter. Car contrairement à ce que l'on pourrait croire, elle n'est pas arrivée hier dans nos assiettes. Son utilisation remonte à l'Antiquité. Déjà, Hippocrate, considéré comme le père de la médecine, évoquait ses propriétés. Les Grecs la connaissaient bien, les Romains aussi. D'ailleurs, les Romains avaient une drôle d'habitude. Ils se fouettaient parfois volontairement les jambes avec des orties fraîches. Oui, vous avez bien entendu, ils appelaient cela l'urtication. L'idée était de stimuler la circulation sanguine et de soulager certaines douleurs articulaires. Comme quoi, les séances de bien-être ont réellement beaucoup évolué depuis 2000 ans. Au Moyen-Âge, l'ortie était partout. On la retrouvait dans les potages paysans, dans les remèdes des guérisseurs et même dans les textiles. Car l'une des grandes surprises de l'ortie, c'est que ses fibres peuvent être transformées en tissu. Avant l'arrivée massive du coton, certaines populations fabriquaient des vêtements à partir de fibres d'ortie. Pendant la Première Guerre mondiale, l'Allemagne a même relancé cette production lorsque les importations de coton se sont raréfiées. Une plante qui nourrit, soigne et habille. Difficile de faire plus polyvalent. Mais l'histoire la plus touchante est sans doute celle des périodes de disette. Lorsque les réserves alimentaires étaient faibles à la sortie de l'hiver, les jeunes pousses d'ortie faisaient partie des premières plantes disponibles. Elles permettaient de préparer des soupes nourrissantes, riches en vitamines, alors que les caves se vidaient de leurs dernières provisions. On l'appelait parfois l'épinard du pauvre, un peu injuste quand on connaît sa richesse nutritionnelle. Car aujourd'hui, les scientifiques sont encore impressionnés par sa composition. Et si nos grands-parents avaient finalement raison ? Derrière ces airs de mauvaises herbes, l'ortie est une véritable petite centrale énergétique végétale. Et aujourd'hui, la science confirme ce que les anciens avaient observé depuis longtemps. L'ortie est particulièrement riche en minéraux, comme le fer, le calcium, le magnésium ou encore le potassium. Elle contient aussi des vitamines A,
C et K, ainsi que de précieux antioxydants. Autrement dit, pour une plante que l'on trouve gratuitement au bord des chemins, le rapport qualité-prix est assez imbattable. On lui prête également des vertus reminéralisantes et tonifiantes. C'est d'ailleurs pour cette raison qu'elle est souvent consommée au printemps, période où beaucoup d'entre nous se sentent un peu fatigués après l'hiver. Certains l'utilisent aussi en infusion pour ses propriétés diurétiques, d'autres l'apprécient pour son action sur le confort articulaire. Et ce n'est pas tout. L'ortie est tellement riche qu'elle est parfois surnommée « multivitamine de la nature ». Bon, cela ne signifie pas qu'une soupe d'ortie remplacera une nuit de sommeil ou une bonne semaine de vacances. Si c'était le cas, ça se saurait. Mais elle a incontestablement sa place dans une alimentation variée et équilibrée. Certaines analyses montrent même qu'à poids égal, elle contient davantage de fer que les épinards. Pas mal pour une plante que l'on arrache souvent sans ménagement. Finalement, cette plante que l'on contourne souvent avec méfiance est peut-être l'un des végétaux les plus généreux de nos campagnes. Comme quoi, il ne faut jamais se fier aux apparences, les plus beaux trésors sont parfois aussi les plus piquants. La bonne nouvelle, c'est qu'il n'est pas nécessaire d'aller très loin pour en trouver. Oui, l'ortie pousse quasiment partout en France. Elle apprécie les sols riches en azote, on la trouve le long des haies, dans les sous-bois, près des fermes, dans les jardins, sur les talus ou à proximité des anciens vergers. En revanche, on évite absolument les bords de route, les zones industrielles et les terrains susceptibles d'être pollués. L'ortie est un peu comme une éponge végétale, elle absorbe ce qui l'entoure. Mieux vaut donc que choisir des endroits préservés. Pour la récolte, la meilleure période se situe entre mars et juin. Les jeunes pousses sont alors plus tendres et plus savoureuses. Certaines repousses d'automne peuvent également être récoltées. Et comment éviter les piqûres? Alors première solution, les gants. C'est simple, efficace et sans douleur. Deuxième astuce, saisir la tige par-dessous et toujours dans le sens des poils. Mais honnêtement, les gants restent une invention formidable. Une fois cueillie, l'ortie perd rapidement son caractère urticant. Le mixage, le séchage, l'ébouillantage ou la cuisson neutralisent les fameux poils responsables des démangeaisons. Autrement dit, dans une casserole, l'ortie devient beaucoup plus sympathique. Et si vous ne souhaitez pas vous aventurer dans une petite séance de cueillette, vous vous demandez sans doute si on en cultive en France. Eh bien, la réponse est oui. Même si une grande partie de la production reste issue des cueillettes sauvages, plusieurs producteurs français cultivent aujourd'hui l'ortie. On en trouve notamment en Bretagne, dans les pays de la Loire, en Normandie, en Auvergne ou encore dans certaines exploitations spécialisées en plantes médicinales. La demande augmente régulièrement grâce au développement des tisanes, des compléments alimentaires, de la cosmétique naturelle et bien sûr de la gastronomie. Et puis, il faut bien l'avouer, c'est probablement l'une des rares cultures dont le principal défi consiste à convaincre les voisins qu'on ne laisse pas simplement pousser les mauvaises herbes. Avant de poursuivre notre exploration de l'ortie, je vous propose une petite pause musicale. Et puisqu'on vient de parler d'une plante qui ne fait absolument rien comme les autres, restons dans l'esprit avec un groupe qui, lui aussi, cultivait joyeusement la différence. Retour en 1986. Cette année-là, la France découvre le top 50. Les épaulettes sont encore bien installées dans les garde-robes. Les radios libres poursuivent leur formidable aventure. Et ici même, Graffiti Radio voit le jour. Autant dire qu'en 1986, certains faisaient pousser des orties dans leur jardin, tandis que d'autres faisaient pousser des antennes sur les toits. C'est aussi l'époque d'un groupe devenu culte pour toute une génération, les Ablettes. Avec leur énergie décalée, leur humour et leurs textes qui ne se prenaient pas du tout au sérieux, ils ont laissé une belle empreinte dans le paysage musical et sur les ondes FM. Et parmi leurs titres les plus emblématiques, il y a cette petite pépite sortie justement en 1986, un refrain qui traverse les décennies avec une insolence
intacte. Alors pendant quelques minutes, oublions les orties, les soupes et les gants de jardinage. Voici les ablettes avec Jackie s'en fout.

Nous voilà de retour dans Tous à table. J'espère qu'après cette première partie, vous regardez désormais les orties avec un peu plus de bienveillance. Parce qu'il faut bien reconnaître qu'elles souffrent d'un sérieux problème d'image. Imaginez, toute votre vie, les gens vous évitent, vous arrachent du jardin et changent de trottoir quand ils vous voient. Pas facile. Pourtant, l'ortie mérite largement sa revanche. Et cette revanche va se jouer maintenant dans nos cuisines. Car une fois passée l'étape de la cueillette, sans cris, sans démangeaisons et sans vocabulaire fleuri, il reste à découvrir tout ce que cette plante peut apporter dans nos assiettes. Comment la conserver? Quels sont les petits secrets pour la préparer facilement et surtout quelques idées de recettes à réaliser pour épater les invités en leur annonçant fièrement « Aujourd'hui, c'est quiche aux orties ». Rassurez-vous, ils reviendront quand même au repas suivant. Alors, il faut bien le dire, l'ortie n'a qu'une seule envie, finir dans notre assiette. Mais une question se pose, comment la faire entrer dans notre cuisine ? Tout le monde n'a pas forcément envie d'aller se promener dans les sous-bois avec des gants de jardinage et un panier à la main. Alors, la bonne nouvelle, c'est qu'il existe plusieurs solutions. On trouve aujourd'hui des orties fraîches chez certains producteurs, sur les marchés de printemps, dans des magasins bio ou encore auprès de cueilleurs professionnels. Et pour ceux qui préfèrent éviter toute manipulation hasardeuse, on trouve également des orties séchées en herboristerie. Bref, même les plus prudents peuvent désormais cuisiner l'ortie sans risquer l'accident diplomatique avec leurs doigts. Une fois à la maison, les feuilles fraîches se conservent 2 à 3 jours au réfrigérateur. L'idéal est de les envelopper dans un linge légèrement humide. Et si vous en avez beaucoup, un petit blanchiment dans l'eau bouillante, suivi d'un passage au congélateur, permettra d'en profiter pendant plusieurs mois. Pratique lorsque l'envie d'une soupe d'ortie surgit en plein mois de novembre. Et maintenant, passons aux choses sérieuses, la cuisine. Je vais sans doute briser un mythe, mais cuisiner l'ortie est beaucoup plus simple qu'on ne l'imagine. En réalité, elle se cuisine presque exactement comme l'épinard. 1 minute dans l'eau bouillante, parfois 2, et c'est terminé. Les fameux poils urticants disparaissent, l'ortie devient alors parfaitement inoffensive, elle passe du statut d'agresseur végétal à celui d'ingrédient gastronomique. Une belle reconversion professionnelle, vous en conviendrez. Côté goût, ceux qui n'en ont jamais mangé sont souvent surpris. On retrouve des notes végétales très douces, quelque part entre l'épinard, le haricot vert et une légère saveur de noisette. C'est fin, délicat, beaucoup moins puissant qu'on pourrait l'imaginer. Alors, que peut-on cuisiner avec ? La réponse est simple, presque tout. La grande star reste bien sûr la soupe d'ortie. C'est probablement la porte d'entrée idéale pour découvrir cette plante. Quelques pommes de terre, un oignon, un bouillon, une belle poignée d'ortie, un coup de mixeur et vous obtenez un velouté d'un vert magnifique. Et puis, il y a le pesto d'ortie. Personnellement, c'est une recette que j'aime beaucoup. On remplace tout ou partie du basilic par des orties blanchies. Avec un peu d'ail, du parmesan et quelques pignons de pin, on obtient une sauce originale qui accompagne merveilleusement les pâtes. Mais l'ortie adore aussi les œufs. Dans une omelette, une quiche ou un cake salé, elle fait merveille. Elle apporte une touche végétale très agréable. Vous pouvez également l'incorporer dans un gratin, un risotto ou même dans une pâte à pain. Certains boulangers l'utilisent d'ailleurs pour apporter couleur et saveur à leur création. Et puisque nous sommes dans Tous à table, vous le savez si vous êtes fidèle à l'émission, j'aime partager avec vous des petites astuces qui font toute la différence. D'abord, pour cuisiner l'ortie, évitez les cuissons interminables. Comme beaucoup de légumes verts, l'ortie préfère les cuissons rapides. Elle conserve ainsi sa belle couleur et une partie de ses qualités nutritionnelles. Ensuite, n'hésitez pas à l'associer aux pommes de terre, aux champignons, au fromage de chèvre ou encore au poisson. Ce sont des mariages qui fonctionnent particulièrement bien.
Et pour les plus aventureux, sachez que certains cuisiniers l'invitent même au dessert. Oui, au dessert. Associée à la pomme, à la poire ou au miel, elle peut créer de très jolies surprises. Comme quoi, cette plante n'a décidément pas fini de nous étonner. Et si vous avez envie d'aller encore plus loin, sachez aujourd'hui que de nombreux chefs s'intéressent de près aux plantes sauvages. L'ortie n'est pas seulement la star des soupes de grand-mère ou des omelettes du dimanche. Aujourd'hui, elle s'invite aussi dans la haute gastronomie. Prenons par exemple le chef étoilé René Mathieu au restaurant Fields au Luxembourg. Chez lui, les orties sont presque des vedettes de cinéma. Il les transforme en tempura croustillante, en chips végétales ou encore en un étonnant sorbet pomme-ortie qui intrigue autant qu'il séduit les gourmands. Plus surprenant encore, il propose parfois un soufflé aux orties où la plante révèle une facette beaucoup plus douce et délicate que ce que l'on peut imaginer. Direction maintenant la Loire-Atlantique, au restaurant Le Manoir de la Régate, près de Nantes. Le chef étoilé Mathieu Perroux a imaginé une recette qui résume parfaitement l'esprit de la cuisine contemporaine. Des tartelettes aux escargots et aux orties. Une alliance entre tradition française et plantes sauvages qui montre à quel point l'ortie peut trouver sa place dans des créations raffinées. Dans les Alpes, le chef triplement étoilé Emmanuel Renaud à Megève s'amuse lui aussi avec cette plante longtemps délaissée. Parmi ses créations figure un beignet d'ortie parfumé au lait d'alpage. Une recette qui fait le lien entre montagne, nature et savoir-faire gastronomique. Et puis, il y a tous ces jeunes chefs qui travaillent les plantes sauvages au fil des saisons. L'ortie devient alors une huile verte intense pour accompagner un poisson, une émulsion légère sur des légumes de printemps, un ravioli végétal ou encore un bouillon parfumé servi en début de repas. Finalement, ces chefs voient dans l'ortie exactement ce que voyaient nos ancêtres. Une plante généreuse, savoureuse et profondément liée à son territoire. La différence, c'est qu'aujourd'hui, elle passe du fossé au restaurant étoilé. Et, avouons-le, pour une plante que l'on a longtemps considérée comme une mauvaise herbe, c'est une sacrée réussite. Comme quoi, derrière les plantes que nous ignorons parfois au bord des chemins, se cachent souvent de véritables trésors. L'ortie en est probablement l'un des plus beaux exemples. Nourrissante, savoureuse, économique, locale et incroyablement polyvalente, elle mérite largement sa place dans nos cuisines. Alors, la prochaine fois que vous croisez une touffe d'ortie, peut-être la regarderez-vous avec un peu plus de respect. Et surtout, avec quelques idées de recettes en tête. Comme peut-être celle du chef Pierre-Pascal Clément, qui propose des radis glacés, roquettes et crème d'ortie, une recette que vous trouverez cette semaine sur le site graffitiradio.fr. Merci de votre fidélité à cette émission. Je vous souhaite une excellente journée en compagnie des bonnes ondes de Graffiti Radio, de belles découvertes gourmandes et beaucoup de plaisir derrière les fourneaux. On se retrouve la semaine prochaine pour la dernière émission de cette cinquième saison de Tous à Table, encore une occasion de partager ensemble une nouvelle escapade culinaire. Bon appétit et à bientôt.

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7: Bienvenue dans ma bibliothèque. Aujourd'hui, je vais vous donner trois bonnes raisons de lire le roman Tressaillir de Maria Pourchet, un livre paru chez Stock. Il fait partie de la rentrée littéraire 2025. Tressaillir, Maria Pourchet a le génie des titres. J'avais lu et aimé deux autres romans d'elle, Feu et puis Western. Deux beaux titres, hein, là encore. Mais je trouve que Tressaillir convient particulièrement bien à la fois au sujet traité par l'autrice, mais aussi à son écriture. Tressaillir évoque une séparation. Michel, la quarantaine, décide de quitter Sirius, son compagnon. Et bien que ce soit elle qui ait pris la décision de la séparation, elle en souffre affreusement, d'autant qu'elle supporte également très mal de ne plus voir sa fille à temps plein, hein, tous les jours. Ce sujet peut sembler au premier abord assez peu intéressant parce qu'il est tellement banal. Et pourtant, Maria Pourchet, au-delà de sa capacité à décrire l'anatomie d'une séparation, impressionne par son style, mais aussi par l'étrangeté de son univers. Alors, je parlais d'anatomie d'une séparation. Michel évoque les étapes du doute quant à la légitimité de son départ, les étapes du manque liées à la garde partagée de sa fille. Et puis elle insiste également sur l'impression de basculer dans le monde hostile de la solitude, du célibat. Il y a vraiment un impact physique à cette séparation. Donc l'autrice décrit l'insomnie, vraiment les conséquences physiques de cette insomnie, l'eczéma insupportable, la peau écorchée qui dit la perte, la peau qui s'arrache, comme la séparation qui est arrachement. Maria Pourchet, dans son roman, dit à merveille le prix de la liberté, et c'est ce que l'on perçoit très bien dans le passage que je vais vous lire. Je me suis surprise à attendre le bon moment, à croire qu'il existait. J'ai cherché des phrases inclusives. Nous ne pouvons plus, nous devons, asseyons-nous et parlons. J'ai imaginé des introductions et des prières. Ne crie pas, ne crie pas, je t'en supplie, écoute-moi. Le temps de poursuivre une préparation mentale, de concevoir la suite, faire les choses bien. Ça n'a servi à rien. À la fin, c'est la chair qui décide. Le mois dernier, ça m'a pété dans les mains. Ça leur a pété à la gueule. Et selon le terme consacré, je suis partie. Partir, c'est pour la galerie. En vérité, on s'arrache. Je me suis arrachée de l'essentiel. De ma fille, de son père, corps irritant mais fraternel, âme distante, mes sœurs. Et la différence entre partir et s'arracher, c'est que l'un des verbes est une boucherie. Alors j'espère que quand j'ai lu, vous avez perçu le style très particulier de Maria Pourchet. Elle a une écriture nerveuse, haletante. Il y a de nombreuses phrases nominales. Et puis quand vous voyez la page, quand vous avez la page sous les yeux, la ponctuation est très importante. Il y a beaucoup de virgules qui donnent ce caractère haché à la phrase. Dans une interview donnée à Totémique à France Inter, le 29 août 2025, l'autrice déclarait « J'écris comme je respire, j'ai le souffle court ». Ce rythme très particulier est vraiment caractéristique du style de l'autrice, du moins dans les trois romans que j'ai lus d'elle. Il transmet l'urgence des sentiments, l'élan de la pensée, l'élan des désirs. Il y a un passage apparemment anodin que j'ai relevé. C'est celui où Sirius, l'ancien compagnon de Michel, s'est caché dans sa voiture pour espionner Michel qui habite à l'hôtel depuis la séparation. Et il visualise de cette manière le départ de Michel. Dans la bande dessinée, ces traces pour montrer l'invisible des mouvements par des traits, des vrilles ou des gouttes, portent un très joli nom. Les émanata. Là, il essaie pour rester éveillé d'imaginer quels émanata dessineraient l'élan du départ de Michel. L'écriture de Maria Pourchet devient ces émanata qui disent à la fois l'élan et l'arrachement du départ d'une femme. Ce mouvement qu'on retrouve justement dans ce titre, Tressaillir. J'aime également beaucoup la manière dont Maria Pourchet détourne, enrichit des expressions populaires. Alors, il y a cette phrase qui m'a marquée, cette phrase où elle épingle Sirius. Hors du bureau, sa vie consiste à se noyer dans une succession de verres d'eau. C'est une image amusante et cruelle à la fois, qui représente bien l'ironie qui traverse le roman. Parce qu'on rit beaucoup, on ricane, on rit en lisant Tressaillir. Il y a des pages très drôles sur les antidépresseurs, oui, je vous assure, des pages drôles sur les antidépresseurs, ça peut exister, sur une prof de français, mais aussi un prof de français, décidément, très antipathique, tous les deux, de manière différente, mais aussi sur une lycéenne rebelle. Là, on sent un petit peu plus de sympathie, quand même, de la part de l'autrice. Mais alors, ce qui m'a marqué aussi, c'est que l'ironie, l'humour, sont curieusement associés à l'univers mythique du conte. C'est l'assimilation de la narratrice à une biche, qui est le fil rouge du roman. C'est un procédé que Maria Pourchet avait déjà utilisé dans Western, où elle revenait régulièrement sur le lien qu'il y avait entre le Western et puis son roman, le récit, l'histoire racontée. Alors moi j'avais trouvé ça dans Western un peu artificiel, même si j'avais aimé le livre dans son ensemble. Mais dans Tressaillir, justement, je trouve que le tressage entre le fil rouge de la biche et puis le récit est au contraire très réussi. La biche, c'est cet animal qui fuit au moindre bruit, qui tressaille de peur. La biche aussi, par son physique, grêle, gracile, c'est la métaphore de la fragilité. Alors aussi la fragilité psychique, qui est celle de la narratrice au moment de la séparation. Puis c'est également la fragilité d'une femme chassée, pourchassée éventuellement par les hommes. La biche habite les forêts. Or, une partie du roman se déroule dans les forêts vosgiennes, que connaît bien l'autrice, puisque Maria Pourchet est originaire d'Épinal. Et la narratrice Michel, comme Maria Pourchet, comme l'autrice, a vécu dans son enfance et une partie de son adolescence dans les Vosges. Je trouve vraiment remarquable la manière dont Maria Pourchet parvient à passer de l'ironie sèche, de phrases qui claquent, à des descriptions féeriques de la nature vosgienne. Je pourrais marcher sur des tapis d'anémone dans les bois. Je sais en prendre plein la vue, parce que la lumière à cette période est si sûre d'elle qu'elle perce la coupole des arbres, passe sous les branches, et alors l'éclat des sols fleuris renvoie si bien la clarté du ciel que là où les hêtres culminent et se touchent par les cimes, ça ressemble à une cathédrale, vraiment. Les forêts vosgiennes deviennent le lieu du retour sur les terres de l'enfance, des terres mythiques, qui abritent peut-être des êtres maléfiques, désireux de s'en prendre aux biches apeurées ou à leur progéniture, à moins que ces biches ne soient un peu trop futées, un peu trop lucides pour se laisser attraper, même quand elles tressaillent. Je vous conseille donc Tressaillir, un roman de Maria Pourchet, paru chez Stock. J'espère que moi, vous serez fascinés par le curieux tressage entre la description juste et ironique de la séparation d'un couple en 2025, avec les frémissements d'une biche qui vient du fond des forêts vosgiennes. Et puis, vous pouvez retrouver cette chronique sur graffitiradio.fr.
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0: Bonsoir à tous.
1: Salut Seb et salut à tous.
0: Salut Sylvain, bienvenue dans la 37e de la collecte.
1: Et comme chaque quatrième jeudi du mois, on est arrivé comme des ninjas dans le studio et on est en direct pendant 2 heures. On va s'écouter 4 playlists en tirant à chaque fois un premier disque de ta collection. Et ça se fait au hasard.
0: Tout à fait. Et on va l'enchaîner avec d'autres titres qui se parlent. On en discute ensuite, juste après.
1: Génial. Ensemble. Et on va d'ailleurs démarrer avec un premier tirage au sort. Tout de suite, c'est à toi, Seb. À toi l'honneur.
0: Allez.
1: Donc là, on est en train de chercher un disque comme ça qu'on va vous passer.
0: Et je tombe sur The Peter Malik Group featuring Norah Jones. L'album, c'est New York City. C'est enregistré 2 ans avant la sortie de son premier album. Ce Peter Malik Band and Norah Jones se veut plus blues que le premier disque de la chanteuse.
1: Super cool, Norah Jones. Je la suis depuis son premier album, figure-toi. Come Away With Me, c'était sorti en 2002. J'avais adoré. Puis j'ai aussi un autre vinyle, Feels Like Home. Donc tu vas nous faire découvrir quel titre de ce New York City?
0: Je te propose Heart of Mind.
1: Du Peter Malik Group, c'est Norah Jones.
0: Bienvenue dans la collecte sur Graffiti.

0: Peuche.
1: On vient d'entendre Toto avec un titre signé Bob Dylan, It Takes a Lot to Laugh, It Takes a Train to Cry. C'est sorti sur l'album de reprise pour leur 25e anniversaire, Through the Looking Glass.
2: Et oui, à travers le miroir. On aura compris que tu nous as fait entendre que des titres de Bob Dylan.
1: Ouais.
2: Mais c'est avant tout un voyage à travers les États-Unis qu'on a fait. On est passé d'une ville à l'autre. Le titre de ce qu'on vient d'entendre là, c'est un aphorisme. Il faut beaucoup pour rire, il en faut encore plus pour pleurer. Ouais. On retrouve là les motifs traditionnels du blues qui sont souvent la douleur, la frustration, la mélancolie, des choses comme ça.
1: Et sur ce disque, même si c'est pas le titre que je préfère de l'album, je me suis dit que ce serait intéressant de finir la playlist comme ça parce qu'on n'a pas forcément l'habitude de les entendre dans ce registre.
2: Ouais. Et puis en premier, on a bien commencé avec le groupe Peter Malick et Norah Jones. C'était un blues positif, Heart of Mine. Joli son, très joli son, où chaque instrument se détache très bien. On se serait cru dans un bar de jazz new-yorkais.
1: Hein. Ouais, c'est pour ça qu'ils ont appelé l'album New York City.
2: Sans doute, ouais. Et en tout cas, Norah Jones, elle a une voix très nette et puissante. C'est à la fois détendu, mais elle reste précise quand elle chante. C'est très agréable
1: c'est
2: à écouter.
1: Elle chante juste.
2: Et puis le son de l'album aussi, c'est très clair, ça respire. C'est pas du tout compressé.
1: Exactement.
2: Donc, ils ont gardé la ligne mélodique et les paroles de l'original de Bob Dylan.
1: Oui, mais elle y apporte une ambiance blues soul plus douce.
2: Ouais, c'est... je vois ce que tu veux dire. Les paroles abordent le thème de la vulnérabilité amoureuse et en gros, elle s'adresse à son cœur et lui dit qu'il faut résister à ses pulsions pour ne pas se laisser blesser. Son cœur, est-ce que c'est le sien de cœur ou bien est-ce que c'est son amoureux qu'elle appelle mon cœur ?
1: On sait pas.
2: Deux sont possibles.
1: Ouais. On peut parler du film Le Maître du Jeu, dont tu as extrait ce film pour le générique de fin. Tu peux nous en dire quelques mots ?
2: Ouais, alors très vite, le titre qu'on a entendu là, ça a servi de générique à ce film. C'est un thriller un petit peu daté. Hein. En anglais, c'est Runaway Jury. C'est un film de 2003 avec John Cusack, Dustin Hoffman, Gene Hackman.
1: Qui a
2: tragiquement disparu l'an dernier.
1: Il y a d'ailleurs un beau contraste entre un thriller et cette musique assez douce. Et pour finir le film, c'est fou.
2: Ouais.
1: Après ça, on a eu Alain Bachung avec She Belongs to Me. Ça vient de son disque Osez Joséphine de 1991.
2: Ouais. C'était très sympa, je ne connaissais pas le titre. C'est assez insolite hein, de l'entendre chanter en anglais comme ça. Ouais. Même si... pour moi, c'est toujours un peu étrange d'entendre les chanteurs français essayer de faire cet exercice de style.
1: Ouais.
2: Pas forcément toujours bien réussi. C'est quand même fou parce qu'en 1989, donc un petit peu avant, hein, cet album, c'est quoi ? C'est 1991, hein, c'est ça ? En 89, t'as Francis Cabrel qui sortait son album Animal avec
1: Sarbacane.
2: C'était l'album Sarbacane.
1: Oui, tout à fait.
2: Et le titre, c'était Animal.
1: Oui, voilà.
2: Et il y avait une ligne mélodique qui était très proche.
1: Oui. Je vois lequel tu veux.
2: Tu veux
1: dire.
2: Que t'estime, tu sors tes plus belles lectures, t'as vu des centaines de films. Tu vois, tu te souviens de ça.
1: Qu'est-ce
2: qui deviennent ces tapis sur les murs. Et ben t'as cette même ligne mélodique sur ce titre qu'on a entendu, qui était chanté par Bachung, mais les paroles étaient de Dylan.
1: Ouais.
2: Et donc voilà, j'ai vu un petit point commun, sauf que le titre de Dylan, il est sorti en 1965. Donc,
1: De l'excellent album Bringing It All Back Home.
2: Tout à fait. Et puis, ce qui est intéressant, c'est que Dylan a eu de l'influence, y compris dans la variété, la chanson populaire française.
1: Ouais. Et puis, on peut lire aussi un message un peu féministe.
2: Oui, c'est vrai. La chanson parle d'une femme qui est forte, indépendante, quelqu'un qui n'appartient à personne. She's nobody's child. Et c'est plutôt avant-gardiste en 65 d'écrire des paroles comme ça. Ça défend la puissance féminine.
1: Quand on a vu d'ailleurs le film, on voit comment Dylan était le film qui est sorti
2: un parfait inconnu. Et puis moi j'aime bien le côté poétique du passage aussi, celui quand il fait dire au chanteur she can take the dark out of the night time and paint the daytime black, Elle sait prendre l'obscurité de la nuit pour peindre le jour en noir.
1: C'est beau.
2: Ah ouais, c'est, ouais, ouais. C'est bien dit, quoi. Ouais, tu vois.
1: Tout à fait. Après une période plus expérimentale dans les années 80, Bachung y revient à des sonorités folk sur cet album et cette orientation plus roots, bluesy, c'est l'accompagnement de musiciens américains prestigieux dont Sonny Landlet ou Bernie Ledon qui donne un son plus organique à l'album. J'aime bien sa voix rauque qui confère au titre vraiment tout son caractère.
2: Et puis tout à l'heure, on se serait vraiment cru dans un bar de jazz new-yorkais avec Norah Jones. Là, on se croyait plutôt dans un bar de Nashville ou de Memphis, avec des soirées live de country, un petit peu la même ambiance que tu peux trouver, par exemple en France, ça me fait penser à un bar dans lequel j'allais quand j'étais plus jeune, le Billy Bob's. C'est un western saloon à Disney Village, à Marne-la-Vallée.
1: Ouais.
2: Et y a un peu cette même ambiance chaleureuse où t'as des soirées live.
1: C'est ça, je vois ce que tu veux dire. Et tu sais que Bachung a enregistré l'album à Memphis dans le tennis.
2: Et je savais pas. Et ça s'entend, en fait. On a ensuite, on enchaîne, écoutez George Harrison, I'd Have You Anytime.
1: C'est contemplatif, intimiste.
2: C'est même envoûtant.
1: Ouais. On est loin du style pop des Beatles. La chanson ouvre son troisième disque Harrison. Ouais. All Things Must Pass.
2: Okay.
1: Titre coécrit en 68 par Harrison et Dylan dans la maison de ce dernier à Bearsville, juste à côté de Woodstock, dans le nord de l'État de New York. C'est l'une des rares collaborations des deux potes. Et avec un solo de guitare signé Clapton.
2: Ah ouais, génial. Mais c'est Bearsville. Parce que Bearsville, ce serait la ville de la bière.
1: Oh, c'est
2: non, c'est la ville des ours, apparemment. Hein. Bearsville. La chanson est un hymne à leur amitié. C'est très touchant. C'est fort comme parole. J'aime bien quand il dit All I have is yours. All you see is mine. I'm glad to hold you in my arms. C'est fort quand même, entre potes, de se dire voilà, tout ce qui m'appartient. T'appartient et tout ce que tu vois, c'est à moi. Je suis heureux de pouvoir te serrer dans mes bras. Je trouve ça touchant de réussir à réaliser une chanson comme ça entre deux.
1: C'est vrai.
2: Deux
1: on
2: potes.
1: Le ressent en plus.
2: Ouais.
1: Enfin, on a eu Neil Morse dans un genre inhabituel avec Highway 61 Revisited.
2: C'est très blues.
1: L'album s'appelle The Blues Stations.
2: Et ça date de novembre 2016.
1: Oui, un spécial pour les membres de son fan club Inner Circle. C'est le disque numéro 70. Enfin, voilà, peu importe.
2: Donc tu me disais que Neil Morse, il avait fait trois chansons écrites de Dylan.
1: Oui, ouais, tout à fait.
2: Sur 7.
1: Ouais, là il y a une fusion entre folk rock, garage rock, blues. C'est fidèle à l'énergie électrique du Dylan du milieu des années 60.
2: Ouais,
1: je trouve.
2: Et c'est lui qui joue en plus tous les instruments dessus.
1: Ouais, tout à fait.
2: Highway 69 dans le titre.
1: 61.
2: C'est la fameuse route mythique qui longe le Mississippi et qui retrace. Donc je suis allé voir, hein, je ne savais pas ça. Ça longe le Mississippi et ça retrace l'histoire donc du blues.
1: Ouais.
2: Le ton de la chanson, ça fait penser aux Blues Brothers un petit peu. La chanson mêle dérision, humour décalé et satire sociale. Ça se moque un petit peu, mais c'est ça qui est bon.
1: C'est ça.
2: Le blues, c'est bien quand c'est marrant.
1: Exactement.
2: L'histoire biblique est adaptée à la société américaine. Par exemple, ça commence, la chanson, elle commence par le mythe d'Abraham qui veut sacrifier son fils. Et Dieu, il lui répond à la manière d'un rocker. Il a le ton d'un rocker. Donc, il fait parler Dieu et il dit « God say, you can do what you want, Abby, but the next time you see me coming, you'd better run. » Et comme si c'était un vieux, je sais pas, un vieux rider.
1: Ouais.
2: Voilà.
1: Pour conclure, sur la playlist, on est passé par des artistes issus de styles différents. Hein, Norah Jones qui vient du jazz, Bachung du pop rock un peu français, George Harrison la pop anglaise, Neil Morse rock prog et Toto classic rock. Voilà, l'univers de Bob Dylan infuse dans tous ses styles. Deuxième playlist, je te laisse choisir un nouveau disque.
2: Ok, allez hop, je prends le premier qui vient. Blackfield. La pochette est intéressante.
1: Tout à fait.
2: D'habitude, par exemple, on a une photo avec par-dessus le nom des interprètes, le titre de l'album. Mais là, le nom du groupe, il est à l'intérieur de la photo. C'est à l'intérieur de l'image, quoi. C'est une enseigne d'usine désaffectée. Ça a l'air d'être métaphorique, quand même.
1: Elle est énigmatique, cette pochette.
2: Ouais.
1: C'est le projet de Aviv Geffen et Steven Wilson.
2: Okay,
1: c'est leur deuxième album.
2: Je ne sais pas. Ouais, ok. Et on écoute quoi alors sur cet album?
1: Le premier titre, Première plage, Once de Blackfield, c'est dans la collection Graffiti.

0: On vient d'entendre As We Disappear du groupe londonien Pure Reason Revolution, leur dernier disque en date, et morceau qui clôture l'album Coming Up to Consciousness. Tu le connais ce titre, c'est d'ailleurs toi qui me l'as suggéré pendant qu'on l'écoutait les titres. Excellente idée.
1: Et un grand merci de l'avoir inclus. C'est un coup de cœur que j'ai passé dans Ma Bohème 26. L'autre émission que je fais, ça donne des frissons, ce passage à la guitare. J'avais bien aimé ce qu'avait dit mon invitée américaine, Rainy, que c'est un titre qui est un peu triste et rêveur à la fois. Et c'est très vrai.
0: Ça démarre doucement avec un piano-guitare avant de monter en intensité. C'est puissant, voilà, cette guitare rêveuse, cette basse aussi, qui rehausse le morceau. Ses retours au calme, ses envolées. Les harmonies vocales sont très belles.
1: À fond, ouais. On revient un petit peu sur ce qu'on a entendu au début quand même. On a d'abord démarré avec Blackfield et le titre Once.
0: Projet de Aviv Geffen et Steven Wilson qui signent seul ce titre. Cette ouverture annonce la couleur sur un ton pop-rock, c'est mélodique, plein d'énergie.
1: Et super entraînant. Ça décolle la pulpe du fond, comme on dit. C'est idéal pour faire du deltaplane, je pense. On est dans les airs et puis on file très vite comme
0: ça. Avec des bourrasques de vent qui viennent créer des turbulences. C'est là que tu as toutes les accélérations. Et dès qu'on sort des nuages, on retrouve le calme,
1: c'est ça,
0: la sérénité.
1: Et on domine tout le ciel.
0: C'est ça.
1: C'est victorieux. Et dans le titre d'après aussi, on s'est élevé dans les airs.
0: Avec Lucky de Radiohead, du classique OK Computer, que tout amateur de rock connaît.
1: Et je viens de me rendre compte que je l'avais à la maison, ce disque.
0: Et que tu le connais pas.
1: Et je le connais pas.
0: Bah, c'est quoi.
1: Voilà. Et que dire sur ce titre, c'est une très belle émotion.

0: De choses qui tournent.
1: Boucle, on
0: ne sait pas ce que c'est.
1: C'est
0: peut-être fait à partir d'une guitare.
1: Petite électronique.
0: C'est le genre de chanson qui procure de l'oxygène au cerveau, ouais. Vraiment.
1: Oui,
0: c'est ça que je veux dire. C'est que, voilà, c'est un peu comme ça que j'imagine la musique.
1: Alors, c'est né d'un moment spontané lors d'un soundcheck au Japon. J'allais dire au Japan. Yeah. Quand Ed O'Brien jouait des accords sur sa guitare, ouais. Et Radiohead l'a par la suite enregistré en 4 ou 5 heures. Il a jugé que vraiment que la première pause avait une qualité qu'ils n'ont jamais réussi à égaler après plusieurs tentatives.
0: Et j'ai trouvé vraiment le son excellent, quoi. Ouais. Très pur.
1: Oui.
0: On peut dire que l'album OK Computer, c'est un des disques les plus influents des années 90,
1: on peut le dire. Oui, tout à fait.
0: Et ensuite, après, tu nous as passé Take Me With You, ouais. Du groupe The Pineapple Thief. Ouais.
1: C'est issu de What We Have Sown, qui est sorti en 2017.
0: Ouais.
1: 2007. Ouais. L'album qui m'a fait entrer dans la discographie du groupe, hein, y rassemble plusieurs titres écrits au cours des sessions d'albums antérieurs. Il y a une atmosphère à la fois intime, exploratoire dans ce disque.
0: C'est encore un titre qui en impose, hein, qui a une forte personnalité. On aurait très bien pu l'imaginer dans un film de Quentin Tarantino,
1: ouais.
0: Genre Pulp Fiction, tu vois. Le chanteur Bruce Sword, il a un timbre de voix qui rappelle un petit peu celui de Steven Wilson en plus.
1: Oui, tout à fait. Je trouve sa voix très expressive, il y a de subtils arrangements. Et puis, t'as vu comme c'est mélodique.
0: Ouais. C'est très mélodique. Puis juste après, donc, t'as enchaîné avec Marillion et le titre Be Hard on Yourself, issu de son dernier disque An Hour Before It's Dark, une heure avant la nuit.
1: C'est ça.
0: Il y a un regard critique et urgent sur le monde d'aujourd'hui. Bon, voilà, c'est une critique sociale, politique, environnementale.
1: Il y avait un son plus sombre.
0: Ouais, mais de toute façon, ça dénonce le côté destructeur du consumérisme. Donc, pour tous ceux qui aiment les chansons engagées, écoutez Marillion, cet album.
1: Les derniers albums.
0: C'était moins aérien, hein, c'est sûr. Hein.
1: Ouais, tout à fait.
0: Bah, les autres étaient beaucoup plus lumineux.
1: C'est celui qui amenait un peu de... The dark.
0: The darkness.
1: Ouais, c'était intense.
0: Be hard on yourself, c'est sois dur envers toi-même. Tout est dit dans la phrase. Hein. Voilà. Ah oui, il y a aussi la phrase dans la chanson que j'ai notée. The world has seen enough impatient bags of blood. Le monde a vu assez de poches de sang causées par l'impatience. Bon, en gros, ça sous-entend qu'il est temps d'arrêter les conneries.
1: Ouais.
0: C'est-à-dire tout ce qui est IA, transhumanisme, toujours chercher à aller plus vite. Stop.

0: troisième playlist, je crois que c'est à moi de tirer un autre album.
1: Et je t'en prie.
0: Alors, je viens... Alors, attends. Je viens de prendre le premier disque de World Trade. C'est sorti en 89.
1: Ouais, alors je connais pas.
0: Bah ouais.
1: Et qu'est-ce que tu peux dire sur...
0: C'est une fusion entre rock progressif, AOR mélodique, quelque part entre les sons de Yes, période 90-125 et Big Generator.
1: Ah,
0: et un rock FM
1: prog,
0: bien produit.
1: Très bien.
0: Faut voir.
1: Alors ça rend curieux et tu proposes quel titre ?
0: The Moment Is Here. Le groupe c'est World Trade.
1: Et on est dans la collecte sur Graffiti.
0: Yeah.

0: vient d'entendre The Spirit of Radio du groupe canadien Rush. Ça vient de Permanent Waves. C'est sorti en 80.
1: Waouh, c'est un album qui a marqué un tournant majeur dans la carrière du groupe.
0: Oui.
1: À la fin des années 70, le groupe est identifié comme une référence du rock progressif avec des albums comme
0: 2112.
1: Yes. A Farewell to King's Hemisphere, mais le climat musical change, la new wave et le punk imposent des formats plus courts et plus directs. Avec ce disque, on a une transition de style qui prépare le succès de Moving Pictures, suivant.
0: C'est très entraînant, c'est virtuose quand même.
1: Ouais. Et on est retourné en 1980.
0: Ouais. Y a des moments plus atmosphériques et un final inattendu avec ce rythme reggae, chose rare dans leur catalogue. Ça illustre la nouvelle direction artistique de Rush. Mmh. Les paroles de Neil Peart rendent hommage aux radios indépendantes de Toronto.
1: Et la chanson célèbre à la fois l'énergie et la liberté de la musique sur les ondes. Ça remet en cause le côté commercial qui menace cette liberté. Nous, on en connaît un petit peu quand même, ici à Graffiti. On a cet esprit de liberté sur cette radio,
0: tout à fait,
1: dont on profite et dont on est très fiers. Voilà, j'avais juste envie de rajouter ça. Simplement, quand même, l'ambiance de ce titre, c'est génial.
0: C'est dingue, ça passe par plein de
1: trucs. Ouais, bah, ça donne envie de danser, mais on vous cache pas qu'on était en train de danser dans le studio.
0: Avec Caro.
1: Et oui.
0: Qui est présente aussi.
1: Et oui, car nous sommes trois. C'était une belle musique, pour, même pour s'entraîner, quoi.
0: On a eu tout au début World Trade et le titre The Moment Is Here.
1: Et oui, que tu as que tu as annoncé, que tu as lu comme si c'était Noir Désir.
0: Noir Désir.
1: The Moment Is Here.
0: C'est ça.
1: Ouais, ouais. Donc franchement, ça démarre comme du Genesis. Hein. Mm. C'est d'ailleurs un petit peu la même période.
0: Ah, 8 ans, 9 ans près. 9 ans.
1: Ouais, bah oui. En tout cas...
0: World Trade, c'est... C'est mené par le guitariste, bassiste Billy Sherwood, qui est actuellement chez Yes, et Bruce Gaudy. Et on a une fusion de rock progressif et de mélodie aware, c'est typique de la fin des années 80. Voilà.
1: Et moi, je trouvais que c'était assez touchant. Ça remémorait certains sons de Genesis dès le départ. Donc, forcément, après ton ami. On a eu Kansas aussi avec Fight Fire with Fire, donc combattre le feu par le feu.
0: On a un Kansas en pleine mutation, on est en 83, c'est plus le rock progressif symphonique qui des belles années, des années 70, Left Overture, Point of No Return.
1: Si je peux me permettre de t'interrompre, à un moment donné, on a entendu un son qu'on retrouve sur l'album de Michael Jackson, Thriller, Thriller qui était sorti la même année, en 83 aussi. Et tu me disais que c'est après le bridge. Je sais jamais
0: juste
1: après ces choses-là.
0: Oui, juste avant le refrain final, je vais y arriver.
1: C'est ça, c'est un son de clavier qu'on retrouve chez Michael Jackson,
0: exactement,
1: qu'on a là aussi dans cet album de Kansas, et qui est intéressant. Quoi. C'est juste un petit clin d'œil. Je sais pas si c'est parce qu'ils avaient
0: c'est pas volontaire.
1: Un musicien
0: à l'époque,
1: en commun.
0: Les claviers étaient... Les bons claviéristes achetaient les mêmes sons, enfin les mêmes claviers, enfin voilà.
1: Ouais, c'était à l'époque, en tout cas, quelque chose qui marque cette année-là, puisque ça se retrouve dans deux albums d'anthologie, on peut le dire.
0: Avec les départs en fait de Steve Walsh et Kerry Livgren à la fin des années 70, il y a les deux frères Elefante, John et Dino.
1: Et ça a bouleversé le groupe.
0: Oui, ça a changé radicalement le son du groupe. C'était moins progressif,
1: plus du son de radio. Quoi.
0: Tout à fait.
1: On est proche de ce que faisait à l'époque Foreigner, Survivor. Ça sonne vraiment comme une BO de Rocky d'ailleurs. C'est pour ça, tu sais, ou un film de série B des années 80, mais je le dis pas au sens péjoratif du terme. Oui. C'est juste que ça donne la pêche, ça donne envie de s'entraîner, de faire de la boxe.
0: On est très loin des structures complexes instrumentales, effectivement.
1: C'est quand même à bout de souffle par rapport à d'autres morceaux d'eux que j'adore. C'était pas le morceau de Kansas que je préfère.
0: Ouais.
1: Le plus connu, c'est Song for America, par exemple,
0: qui est
1: vraiment là, explosif pour moi.
0: Mm. Enfin, on a entendu le morceau d'ouverture du 10e album de Genesis,
1: ouais.
0: L'album Duke. Le morceau, c'était Behind the Line. C'est une période charnière dans l'évolution de Genesis qui mêle encore des éléments prog à des structures accessibles plus orientées pop-rock des années 80.
1: Mm-hmm.
0: Behind the Lines, il démarre sur les chapeaux de roue avec une longue intro instrumentale. C'est en quelque sorte un hommage au passé progressif de Genesis.
1: Ouais, de toute façon, là, tous les morceaux de cette playlist étaient, oui. étaient faits dans les années 80. C'était vraiment nickel pour un entraînement de boxeur. J'insiste bien là-dessus parce que c'est vraiment, là, toute cette playlist, finalement, tu peux te la passer en faisant, je sais pas, ça donne envie de courir déjà, de taper dans un sac de frappe, de faire du shadow.
0: Mm-hmm.
1: C'était très entraînant, quoi. La deuxième partie de la chanson est très très cool. Je parle de la chanson de Genesis. Il y a une vraie recherche musicale. C'est très progressif, il y a plein de variations d'envolées,
0: ouais.
1: C'est conquérant, c'est vainqueur, c'est positif, ça met de bonne humeur.

0: dernière playlist pour ce soir. C'est ton tour de tirer un dernier disque, Sylvain.
1: Allez, super. Je me colle à l'exercice. Et je trifouille, je farfouille. Et je prends Glories. C'est l'album qui s'intitule Put the Beast Out of Mind. Alors, c'est très intéressant, cet album. Alors, c'est un petit CD, hein, un petit CD bleu. Que dire? La pochette, elle est totémique.
0: OK.
1: Elle ressemble à un totem. On y devine plusieurs images à la fois. C'est ça que j'aime bien. Il y a une tête de hibou. Les yeux, ils sont formés à partir d'une mouette, on dirait. Il y a un attrape-rêve au-dessus. Et puis, il y a plein d'images comme ça qui viennent se mettre les unes par rapport aux autres. Ce hibou, il a des mains. Et on dirait qu'il est en train de jouer avec des fils. Tu sais, le fameux... on appelle ça le premier berceau.
0: Mmh.
1: C'est un jeu de fils, tu sais, où tu fais ça avec des élastiques ou avec des fils. Ouais, t'essayes de les faire se croiser sans t'emmêler les pinceaux. Donc, t'as tout ça à la fois. et surtout, ce que j'ai envie de dire, c'est que... Et si toutes ces images allaient se retrouver dans la musique qu'on va passer, tu vois?
0: On ignore.
1: En tout cas, c'est un groupe que tu vas me faire découvrir, puisque je ne le connais pas du tout.
0: Tout à fait.
1: Je ne les connais pas, Glories.
0: C'est du post-rock instrumental.
1: Ouais.
0: Le groupe nous vient de Birmingham, non pas en Angleterre, mais dans l'Alabama.
1: Aux États-Unis.
0: Tu vas voir, c'est chouette à l'écoute. Je te propose de le mettre tout de suite.
1: Bon,
0: c'est
1: bien.
0: Glories avec le titre Crowns.
1: Et vous écoutez La Collecte sur les bonnes ondes de Graffiti.

0: On est en train d'entendre If These Trees Could Talk
1: avec leur titre Malabar Front. C'était un gros coup de cœur. Hein.
0: Ouais.
1: Tout premier titre de leur premier disque.
0: Ça a 20 ans.
1: Ça a 20 ans, ouais.
0: Ouais, complètement. C'est un groupe qui vient de Akron, dans l'Ohio.
1: C'est vraiment exceptionnel. Hein. Vraiment, j'adore. T'as gardé le meilleur pour la fin. Encore des Américains, d'ailleurs.
0: Hein. Oui.
1: J'ai trouvé que ça se prêtait bien pour une musique de série ou de film. C'est envoûtant. On se laisse ensorceler par moments. Ça s'énerve. Ça peut devenir métallique même.
0: Ouais.
1: Et puis, il y a des retours au calme, magnifiques, avec cette guitare mignonne qui fait penser à des mélodies des îles.
0: Mais oui. Ah oui, tout à l'heure. Mais là, actuellement, c'est...
1: Et là, ça va. Là c'est... Là. Ça ronronne. Hein. Et on a un rythme de batterie aussi qui ressemble un peu à un rythme de jungle par moment. Et puis t'as des sons de cloche aussi au départ.
0: Tout à fait.
1: C'est tribal aussi, ouais.
0: Ouais.
1: Excellent.
0: Il y a une évolution typique du post-rock. Il y a des ambiances progressives, des textures de son qui évoluent au fil de l'écoute, des changements de dynamique dans le morceau. Le paysage sonore dans le post-rock en général est captivant, tant il invite à l'évasion.
1: Et puis Malabar Front, ça renvoie à une région géographique, de Malabar Coast. Ça désigne la côte du sud-ouest de l'Inde, le long de la mer d'Arabie. Et il n'y a pas trop d'explications venant du groupe à ce choix. Mais
0: oui.
1: Comme pour beaucoup de morceaux, hein, avec ce groupe, le nom, il évoque de vastes paysages, avec une immensité des reliefs.
0: Exactement.
1: Tu sais que je m'y suis rendu, je m'y suis rendu moi, par erreur.
0: C'est vrai ?
1: Ouais, il y a 25 ans,
0: je savais pas.
1: J'étais allé en Inde, à Goa, et puis j'avais pris un train pour me rendre au sud. Je cherchais à rejoindre Angolème, c'est une plage très célèbre là-bas, et quand le train s'est arrêté et que je devais sortir du train, il s'est aussitôt mis à repartir, quoi, au bout de quelques secondes.
0: Ouais.
1: J'avais pas le temps de descendre, il y avait trop de monde dans le wagon. Donc je me suis retrouvé bloqué dans le wagon et puis le train s'est remis à rouler pendant longtemps jusqu'à la ville d'Ankola, plus au sud, dans l'état du sud d'ailleurs.
0: Ça a dû être épique, hein. Ça a dû être
1: complètement,
0: très intense.
1: J'ai dû reprendre un taxi après pour remonter, mais c'était un bon souvenir, tu vois.
0: T'as peut-être perdu un après-midi comme ça, mais ça t'a fait voir du paysage.
1: Ben, complètement,
0: moins,
1: et ça. Donc tu vois, le nom de ce groupe c'est... non, c'est Malabar Front, c'est pas le groupe.
0: Non, c'est If These Trees Could Talk.
1: Ouais, le groupe c'est If These Trees Could Talk.
0: C'est ça.
1: Et donc Malabar Front, c'est le nom du titre.
0: Ouais, c'est ça.
1: Et ça évoque donc ces paysages désertiques et poussiéreux, quoi.
0: Ouais. L'esthétique géographique du groupe est devenue récurrente dans leur discographie.
1: Ouais, bah c'est intéressant. Mm. Et juste au début, on avait entendu Glories et le titre Crowns.
0: Ce titre qui vous happe tout de suite, qui donne le ton de ce qui va suivre. C'est doux, harmonieux, la batterie elle est puissante, sans être envahissante. T'as les mélodies de guitare qui se répondent.
1: Ouais, et puis t'avais aussi des sons qui semblaient venir des îles.
0: Oui,
1: hein, je t'ai fait la remarque.
0: Ouais, tout à fait.
1: Quoi dire d'autre là-dessus? En tout cas, ça faisait un morceau d'ouverture idéal.
0: Mm.
1: Et puis, l'attention est tout de suite captée. On a envie de découvrir tout l'album, finalement.
0: Ouais. Ouais. On a eu aussi Tides of Man, le titre Waxwing. L'album, c'est Everything, Nothing.
1: C'est très péchu par moments, comme post-metal. C'est plus trop du post-contemplatif, mais c'est agréable à écouter.
0: Mm.
1: Ceci dit, Everything, Nothing, le nom de l'album, là, ça semble...
0: Nothing.
1: Every Nothing, pardon. Mm. Every Nothing, ça sonne pas trop grammatical.
0: Mm-hmm.
1: Mais on pourrait peut-être le traduire par chaque petit rien,
0: ouais.
1: Quelque chose comme ça.
0: Ouais.
1: Il y a un petit bruit de percussion synthétique, enfin, tu vois ce que je veux dire?
0: Ouais.
1: On l'avait déjà dans We Were Only Dreaming, qu'on avait déjà passé dans l'émission.
0: Un magnifique titre.
1: C'est
0: aussi.
1: Une très belle balade en tout cas.
0: Ouais.
1: C'est un beau groupe, ça, Tides of Man.
0: Tu utilises le mot dans tous les sens à la fois.
1: Oui, le mot balade. Ben, le mot balade, quand tu utilises un mot comme ça dans tous les sens à la fois, tu sais à quelle figure de style ça correspond.
0: Tu vas me le dire.
1: Eh bien, c'est une Sileps.
0: D'accord.
1: Une Sileps. Mais oui, parce que quand tu dis c'est une belle balade, ça peut être dans deux sens différents. Tu vois, t'as balade avec deux L, c'est la sérénade.
0: Oui.
1: La musique, au sens propre, quoi. Puisqu'on parle de musique, la musique s'appelle Walk Swing. Mais la balade, ça peut être aussi une promenade, quand on l'orthographie avec un seul L. Et là, c'est plus un sens figuré, tu vois. On se promène dans notre imaginaire en écoutant ça. Donc, en disant que c'est une belle balade, tu vois, ça a les deux sens à la fois.
0: D'accord.
1: C'est ça, une Sileps.
0: Ça ressemble d'ailleurs à Silex.
1: Ouais.
0: On est encore une fois happé par leur musique. Je l'ai d'ailleurs encore plus été quand je les ai découverts en live. C'était en 2019, en première partie des Polonais, Tides from Nebula. Ça t'immerge.
1: Mais oui, tu mets

0: Alors que dire d'autre, ouais, c'est du très bon rock, hein. Très bon rock. J'ai adoré la guitare. J'ai adoré aussi le fait qu'il y ait des silences et puis ensuite ça repart. Voilà. Ensuite, tu nous as passé le titre Tower du groupe américain Ranges. Alors, j'ai leur dernier album. Je me suis rendu compte.
1: C'est moi qui te l'ai offert.
0: Ah, bah, voilà.
1: Bravo.
0: C'est Sin. Il est sorti l'an dernier. C'est très puissant. L'album que toi t'as mis, ça s'appelle Babel.
1: C'est ça.
0: Babel. Et ça va bien avec la chanson, hein, puisque ça fait la tour de Babel, quoi.
1: Ouais, ouais, tout à fait.
0: Il y a un côté tribal là aussi, et ça s'adresse à notre côté sauvage.
1: Exactement. On a eu Escape du groupe Pillars. On a voyagé à différents endroits des États-Unis, hein, puisqu'ils sont originaires de
0: d'Indianapolis. Ouais. Exactement. Et puis le son était très pur, très métallique à la fois, très très beau.
1: Exactement.
0: Et puis donc leur album c'est Cavum.
1: Ouais.
0: Et Cavum, ça vient du latin. Ça veut dire le vide, mais c'est aussi une partie à l'intérieur du corps, hein, pour tous les étudiants en médecine qui nous écoutent, le cavum, ça fait partie du pharynx, tu vois, c'est derrière le nez, c'est à l'arrière des fosses nasales. Petite révision cadeau pour les étudiants
1: en
0: médecine.
1: Exactement, on est arrivé au bout de l'émission.
0: On est arrivé au bout de l'émission.
1: Ça passe trop vite.
0: Mais oui, merci Seb pour ce partage.
1: 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Et d'ici là, continuez à écouter la musique qui vous plaît.
0: Et une très belle fin de soirée à vous tous.
1: Bye bye.

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Mais bon.